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1: Bonjour à tous. L'inquiétude grandit en marge de cette rave party dans le Cher. Un obus a été découvert à proximité du site ce samedi soir, nécessitant l'intervention des démineurs. La préfecture recense près de 17 000 participants sur ce terrain militaire à risque proche de Bourges. Le préfet du département a appelé à la plus grande vigilance. Sur place, les collectifs revendiquent entre 35 000 et 40 000 festivaliers. Deux sexagénaires tués par balle en Saône-et-Loire. Une enquête ouverte pour homicide après la découverte de victimes proches de Chalon-sur-Saône. Les faits se sont déroulés ce vendredi en fin de journée. À ce stade, les circonstances du drame restent inconnues. Au Moyen-Orient, l'armée israélienne confirme avoir ciblé un édifice religieux dans le sud du Liban. Selon l'association catholique française L'Œuvre d'Orient, il s'agirait d'un couvent dans le village de Yaroun. L'État hébreu affirme avoir mené une attaque contre une infrastructure terroriste dans la zone. Dans le même temps, Jean-Noël Barrot s'est exprimé, lui, sur X après l'agression d'une Française de confession chrétienne à Jérusalem. La victime a été poussée et frappée près du tombeau de David sur le Mont Sion. La sanction doit être exemplaire, a déclaré le ministre des Affaires étrangères. Il appelle à ce que cessent les actes anti-chrétiens en Israël. Donald Trump, lui, de son côté, annonce le retrait de 5000 soldats américains en Allemagne. Le locataire de la Maison Blanche a été contrarié par le chancelier allemand Friedrich Merz, qui a affirmé que les États-Unis se faisaient humilier par l'Iran dans le conflit. Le président américain reproche à l'Europe son manque de soutien militaire et pourrait donc retirer ses troupes d'autres pays comme l'Italie ou bien l'Espagne. Du monde sur les routes ce dimanche, bison futé hisse le drapeau orange dans le sens des retours. Des perturbations sont à prévoir en cette fin de week-end prolongée de la Bretagne jusque dans les Hauts-de-France en passant par les Pays de la Loire et l'Île-de-France. Et puis en foot, Lens accroché sur la pelouse de Nice. Les sang et or ont été tenus en échec partout chez les Aiglons. Peu de changements donc au classement. Lens reste à 6 unités du Paris Saint-Germain et réduit ses chances de titre. Très bonne journée à tous.
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2: Aujourd'hui, les nuages domineront, mais des éclaircies se développeront d'abord sur les Pyrénées-Orientales et l'Aude et ensuite sur l'Hérault. Ailleurs, un temps plus couvert avec même des risques d'orages sur la Haute-Garonne. Un vent de sud-est parfois soutenu avec des pointes jusqu'à 30-40 km/h. Les températures au lever du jour de 13 à 16 degrés. Cet après-midi, il fera 19 à 7 et l'Odève, 20 degrés à Montpellier et Béziers, 21 à Nîmes, Narbonne et Toulouse, 23 degrés à Avignon et 24 à Perpignan.
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1: Bonjour à tous, l'inquiétude grandit en marge de cette rave party dans le Cher. Un obus a été découvert à proximité du site ce samedi soir, nécessitant l'intervention des démineurs. La préfecture recense près de 17 000 participants sur ce terrain militaire à risque proche de Bourges. Le préfet du département a appelé à la plus grande vigilance. Sur place, les collectifs revendiquent entre 35 000 et 40 000 festivaliers. Deux sexagénaires tués par balle en Saône-et-Loire, une enquête ouverte pour homicide après la découverte de deux victimes proches de Chalon-sur-Saône. Les faits se sont déroulés ce vendredi en fin de journée. À ce stade, les circonstances du drame restent inconnues. Au Moyen-Orient, l'armée israélienne confirme avoir ciblé un édifice religieux dans le sud du Liban. Selon l'association catholique française L'Œuvre d'Orient, il s'agirait d'un couvent dans le village de Yaroun. L'État hébreu affirme avoir mené une attaque contre une infrastructure terroriste dans la zone. Dans le même temps, Jean-Noël Barrot s'est exprimé, lui, sur X après l'agression d'une Française de confession chrétienne à Jérusalem. La victime a été poussée et frappée près du tombeau de David sur le Mont Sion. La sanction doit être exemplaire, a déclaré le ministre des Affaires étrangères. Il appelle à ce que cessent les actes anti-chrétiens en Israël. Donald Trump, lui, de son côté, annonce le retrait de 5000 soldats américains en Allemagne. Le locataire de la Maison Blanche a été contrarié par le chancelier allemand Friedrich Merz, qui a affirmé que les États-Unis se faisaient humilier par l'Iran dans le conflit. Le président américain reproche à l'Europe son manque de soutien militaire et pourrait donc retirer ses troupes d'autres pays comme l'Italie ou bien l'Espagne. Du monde sur les routes ce dimanche, bison futé hisse le drapeau orange dans le sens des retours. Des perturbations sont à prévoir en cette fin de week-end prolongée de la Bretagne jusque dans les Hauts-de-France en passant par les pays de la Loire et l'Île-de-France. Et puis en foot, Lens accroché sur la pelouse de Nice. Les 100 et or ont été tenus en échec un partout chez les Aiglons. Peu de changement donc au classement. Lens reste à 6 unités du Paris Saint-Germain et réduit ses chances de titre. Très bonne journée à tous.
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2: Aujourd'hui, les nuages domineront, mais des éclaircies se développeront d'abord sur les Pyrénées-Orientales et l'Aude et ensuite sur l'Hérault. Ailleurs, un temps plus couvert avec même des risques d'orage sur la Haute-Garonne. Un vent de sud-est parfois soutenu avec des pointes jusqu'à 30-40 km/h. Les températures au lever du jour de 13 à 16 degrés. Cet après-midi, il fera 19 à 7 et l'Odève, 20 degrés à Montpellier et Béziers, 21 à Nîmes, Narbonne et Toulouse, 23 degrés à Avignon et 24 à Perpignan.
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1: Bonjour tout le monde, bienvenue sur RTS en ce dimanche matin, ravi de vous retrouver, dimanche 3 mai aujourd'hui. Il est 8h sur RTS, on fait un point sur l'info et la météo et puis juste après on va écouter Lilywood and the Prick, remixé par Robin Schulz, ce sera Prayer in Sea.
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3: Bonjour à tous. L'Iran s'est dit prêt hier à reprendre le conflit ou la diplomatie pour mettre fin à la guerre au Moyen-Orient. L'armée iranienne estime que la balle est désormais dans le camp des États-Unis. Un plan en 14 points a été transmis par Téhéran à Washington par l'intermédiaire du Pakistan pour mettre fin au conflit en 30 jours. Donald Trump annonce ce matin l'étudier mais douter qu'il soit acceptable. Jean-Noël Barrot s'est exprimé sur X hier après l'agression d'une Française de confession chrétienne à Jérusalem. La victime a été poussée et frappé près du tombeau de David sur le Mont Sion. La sanction doit être exemplaire, a déclaré le ministre des Affaires étrangères. Il appelle à ce que cessent les actes anti-chrétiens en Israël. Il n'y a pas d'inflation alimentaire due à la crise au Moyen-Orient. Serge Papin l'affirme ce matin dans les colonnes de Ouest-France. Le ministre du Commerce et du Pouvoir d'Achat et ex-patron de Système U affirme que le gouvernement doit être transparent dans la façon dont il répond à la situation tendue des ménages français. Il a aussi rappelé la position du gouvernement français qui, derrière Emmanuel Macron, cherche l'apaisement dans ce conflit. La rave party se poursuit dans le Cher. Les organisateurs ont avancé les chiffres de 35 à 40 000 personnes présentes sur place cette nuit, 17 000 selon la préfecture. Le rassemblement se déroule sur un terrain militaire. Les démineurs sont intervenus hier après la découverte d'un obus en bordure du terrain où se déroule la rave party. La préfecture affirme cependant qu'aucun incident n'a eu lieu depuis le début du rassemblement vendredi matin. Les sports, l'Olympique de Marseille s'enfonce dans la crise. Les Phocéens se sont inclinés 3-0 hier après-midi à Nantes, avant-dernier de Ligue 1. Ce matin, les Olympiens sont 7e au classement et voient leur chance de disputer la Ligue des Champions l'an prochain s'éloigner. Et puis l'équipe de France de badminton en finale des championnats du monde. Aujourd'hui, les Bleus qui n'ont jamais remporté de médaille à l'échelle mondiale dans cette discipline sont assurés d'en obtenir une en argent à minima. Ils ont battu l'Inde en demi-finale hier et affronteront la Chine ce soir à 18h, tenante du titre. Voilà pour votre actualité, très bon dimanche à tous.
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4: Aujourd'hui, les nuages domineront, mais des éclaircies se développeront d'abord sur les Pyrénées-Orientales et l'Aude et ensuite sur l'Hérault. Ailleurs, un temps plus couvert avec même des risques d'orage sur la Haute-Garonne. Un vent de sud-est parfois soutenu avec des pointes jusqu'à 30-40 km/h. Les températures au lever du jour de 13 à 16 degrés. Cet après-midi, il fera 19 à 7 et l'Odève, 20 degrés à Montpellier et Béziers, 21 à Nîmes, Narbonne et Toulouse, 23 degrés à Avignon et 24 à Perpignan.
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1: Et nous sommes dimanche 3 mai, aujourd'hui 123e jour de l'année, 3e jour d'un long week-end qui en a compté 3 avec ce vendredi 1er mai, on met ça le week-end prochain, vendredi 8 mai, plus samedi, plus dimanche. Journée mondiale de la liberté de la presse aujourd'hui, et journée du soleil aussi, on fête Evan, Jacques, Philippe et Philippine. L'anniversaire d'Eddie de Preto qui naît à Paris, il a 35 ans, l'anniversaire de Frédéric Bourali, il a 66 ans, c'est José, en scène de ménage, le mari de Liliane, hein. Et puis 71 ans pour l'homme politique qui vient des Pyrénées, de Lourdios-Ichère, qui s'appelle Jean Lassalle aujourd'hui. 71 ans, Jean Lassalle. La suite, Elliot. Elliot, on va écouter La Camisa Negra. On aura aussi un souvenir des années 2000 avec Jamelia. Tiens, ce sera Superstar pour bien commencer cette journée ensemble sur RTS.
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0: Gros coup de cœur pour moi en ce moment, Tame Impala qu'on vient d'écouter avec Jenny pour Dracula, le Jenny Mix à l'instant sur RTS. 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Dans un instant, on a rendez-vous avec Aline pour l'horoscope de ce dimanche 3 mai. Le temps d'écouter Coldplay. Ah ouais, c'est bon, ça, c'est très très bon. Coldplay qui arrive avec We Pray et Usher avec Yeah avant le retour de l'info.
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0: C'était Coldplay avec We Pray sur RTS. 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
2: Bonjour tout le monde. Allez, cet horoscope de ce dimanche 3 mai, on commence avec les béliers. Prenez le temps d'écouter vos envies, les béliers, en amour ou en famille. Laissez vos émotions vous guider. Les taureaux, vous partagez de bons moments avec vos proches. Laissez parler votre cœur et profitez de cette complicité qui fait du bien. Gémeaux, un geste ou un mot doux suffit pour établir la complicité dans le couple. Les liens se renforcent tout naturellement. Cancer, vous êtes à l'aise avec vos proches. Votre présence et votre écoute apportent chaleur et sérénité autour de vous. Les lions, un dimanche idéal pour vous rapprocher de ceux que vous aimez. Offrez du temps et laissez votre enthousiasme illuminer les liens. Vierge, vous avez envie d'exprimer vos sentiments, mais n'en faites pas trop. Parfois, un mot sincère vaut mieux qu'un grand discours. Balance, le calme règne chez vous, mais certaines tensions sous-jacentes peuvent émerger. Écoutez vos proches sans chercher à avoir raison. Scorpion, vous attirez l'attention et votre sincérité paye. N'hésitez pas à montrer vos émotions, elles seront reçues avec honnêteté. Sagittaire, vous vous sentez un petit peu perdu dans vos relations. Prenez le temps de clarifier vos attentes avant de vous engager. Capricorne, vous êtes pratique et réaliste. Un geste simple ou une parole directe apportera plus à vos proches que des démonstrations grandiloquentes. Les Verseaux, des désaccords légers peuvent surgir. Restez calme, nuancez vos propos et évitez de créer des tensions inutiles. Et on finit avec les poissons. Vous êtes sensibles aux réactions des autres. Veillez à ce qu'elles ne vous atteignent pas.
0: Merci beaucoup Aline.
2: Gros bisous tout le monde. À demain. Ciao Guillaume.
0: Allez, voici Usher avec Yeah, comme promis sur RTS avant le retour de l'info à 9h.
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1: On va écouter Bruno Mars avec Marry You dans un instant sur RTS en ce dimanche. Bonjour tout le monde, bienvenue. Il est 9h.
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3: Bonjour à toutes, bonjour à tous. Un sans domicile fixe interpellé par les gendarmes hier. Il est soupçonné d'être responsable de l'incendie qui s'est déclaré vendredi dans ce magasin Super U d'Aigues-Mortes. L'homme a été placé en garde à vue. Un appel à témoins lancé du côté de Pézenas. Les gendarmes sont à la recherche d'Eric Bird, cet homme de 81 ans qui s'est enfui de l'EHPAD où elle réside, à Caux. Il a disparu vendredi, n'a pas donné de signe de vie depuis. Si vous avez des informations le concernant ou si vous pensez l'avoir aperçu, contactez la gendarmerie de Pézenas. Dans le reste de l'actualité, l'indemnité carburant publiée hier au journal officiel. Le décret précise les conditions d'attribution de cette aide de 50 euros destinée aux travailleurs modestes qui utilisent leur véhicule pour se rendre au travail. Cette mesure avait été annoncée le 22 avril dernier par le gouvernement face à la hausse du prix des carburants depuis le début de la crise au Moyen-Orient. Le dispositif devrait être accessible sur le site impots.gouv.fr d'ici la fin mai. On passe au sport. En volleyball, Montpellier prend une sérieuse option sur le titre. En finale aller du championnat, hier, les Montpelliérains se sont imposés 3-7-0 face à Poitiers au terme d'un match à sens unique. Le match retour est prévu vendredi prochain en Terre-Rolletaise. Déception du côté de la Ligue 2 pour le MHSC. Malgré une bonne entame de match face à Clermont, les footballeurs rolletais se sont finalement laissés surprendre et s'inclinent 2-1. Une défaite qui les exclut désormais de la course au barrage. Montpellier restera en Ligue 2 la saison prochaine. En tennis de table, une entame parfaite pour l'instant pour les Bleus au championnat du monde. Après une victoire 3-0 vendredi contre Taïwan, les frères Lebrun et le reste de l'équipe de France ont battu l'Allemagne hier 3-7-1. Rendez-vous ce soir face au Japon à 18h pour terminer premier de la poule en cas de victoire. En rugby à 13, une défaite cuisante pour les Dragons catalans qui jouaient face à Ley hier, score final 40-20. Et on espère une autre issue pour les rugbymen du MHR cet après-midi en demi-finale de Challenge Cup. Les Montpelliérains affrontent les Dragons du Pays de Galles. Coup d'envoi à 13h30. Et puis la météo, pour finir, un temps maussade en perspective aujourd'hui. On retrouvera un ciel très chargé, nuageux tout au long de la journée. Des nuages qui vont apporter même quelques petites précipitations, notamment du côté de Béziers, d'Alès. Une journée marquée aussi par les rafales de vent soutenues qui vont balayer l'ensemble de la région avec des pointes jusqu'à 60 km/h. Du côté des températures, 18 degrés cet après-midi à Montpellier et Carcassonne, 19 à Alès et à Béziers. On attend 20 degrés du côté de Nîmes, de Perpignan et de Toulouse.
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0: Christophe Maé, c'était la lune. Bienvenue sur RTS, dimanche 3 mai aujourd'hui.
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0: Le 3 mai, le 123e jour de l'année. Bon dimanche à tous. On fête l'anniversaire du film Les Gardiens de la Galaxie 3 avec Zoé Saldana, Bradley Cooper et Chris Pratt, sorti donc il y a 3 ans en 2023. 20 ans pour Mission Impossible 3 avec Tom Cruise, signé J.J. Abrams. Et 31 ans pour deux films de suite, Les Dents de la Mer 5 et Freddy 7, sorti donc le 3 mai 1995, c'est la journée du soleil aujourd'hui, mais aussi la journée mondiale, et c'est important, de la liberté de la presse. Dans un instant, on va écouter Louane. Louane avec chien, et on s'arrête pas là, on aura Mel Bent aussi tout à l'heure, avec le nouveau titre qui s'appelle « L'amour, ça se donne ». Très bon week-end sur RTS.
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0: On écoute Alex Warren et les Cardigans pour la suite. 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Comme promis, on va écouter Fever Dream. Je peux pas m'empêcher de chanter à chaque fois avec lui. Je vais le faire là, à fond. Alex Warren, Fever Dream et les Cardigans avec My Favorite Game. Entre les deux, l'horoscope d'Aline.
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0: comprends comment j'adore Fever Dream. Alex Warren sur RTS, l'horoscope.
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2: Bonjour tout le monde. Allez, cet horoscope de ce dimanche 3 mai, on commence avec les béliers. Prenez le temps d'écouter vos envies, les béliers, en amour ou en famille. Laissez vos émotions vous guider. Les taureaux, vous partagez de bons moments avec vos proches. Laissez parler votre cœur et profitez de cette complicité qui fait du bien. Gémeaux, un geste ou un mot doux suffit pour rétablir la complicité dans le couple. Les liens se renforcent tout naturellement. Cancer, vous êtes à l'aise avec vos proches. Votre présence et votre écoute apportent chaleur et sérénité autour de vous. Les lions, un dimanche idéal pour vous rapprocher de ceux que vous aimez. Offrez du temps et laissez votre enthousiasme illuminer les liens. Vierge, vous avez envie d'exprimer vos sentiments, mais n'en faites pas trop. Parfois, un mot sincère vaut mieux qu'un grand discours. Balance, le calme règne chez vous, mais certaines tensions sous-jacentes peuvent émerger. Écoutez vos proches sans chercher à avoir raison. Scorpion, vous attirez l'attention et votre sincérité paye. N'hésitez pas à montrer vos émotions, elles seront reçues avec honnêteté. Sagittaire, vous vous sentez un petit peu perdu dans vos relations. Prenez le temps de clarifier vos attentes avant de vous engager. Capricorne, vous êtes pratique et réaliste. Un geste simple ou une parole directe apportera plus à vos proches que des démonstrations grandiloquentes. Les Verseaux, des désaccords légers peuvent surgir. Restez calme, nuancez vos propos et évitez de créer des tensions inutiles. Et on finit avec les poissons. Vous êtes sensible aux réactions des autres. Veillez à ce qu'elles ne vous atteignent pas.
0: Merci, à tout à l'heure, Aline.
2: Gros bisous tout le monde. À demain. Ciao, Guillaume.
0: La suite de la musique comme promis. On écoute les Cardigans avec My Favorite Game avant le retour de l'info à 10h sur RTS.
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0: 10h du mat sur RTS. On fait un nouveau point sur l'info avant d'écouter Daft Punk, Pharrell Williams. Dans un instant, ce sera Get Lucky.
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2: Bonjour à toutes, bonjour à tous. Un sans domicile fixe interpellé par les gendarmes hier. Il est soupçonné d'être responsable de l'incendie qui s'est déclaré vendredi dans ce magasin Super U d'Aigues-Mortes. L'homme a été placé en garde à vue. Un appel à témoins lancé du côté de Pézenas. Les gendarmes sont à la recherche d'Eric Bird, cet homme de 81 ans qui s'est enfui de l'EHPAD où elle réside, à Caux. Il a disparu vendredi, n'a pas donné de signe de vie depuis. Si vous avez des informations le concernant ou si vous pensez l'avoir aperçu, contactez la gendarmerie de Pézenas. Dans le reste de l'actualité, l'indemnité carburant publiée hier au journal officiel. Le décret précise les conditions d'attribution de cette aide de 50 euros destinée aux travailleurs modestes qui utilisent leur véhicule pour se rendre au travail. Cette mesure avait été annoncée le 22 avril dernier par le gouvernement face à la hausse du prix des carburants depuis le début de la crise au Moyen-Orient. Le dispositif devrait être accessible sur le site impots.gouv.fr d'ici la fin mai. On passe au sport. En volleyball, Montpellier prend une sérieuse option sur le titre. En finale aller du championnat, hier, les Montpelliérains se sont imposés 3-7 à 0 face à Poitiers. Au terme d'un match à sens unique, le match retour est prévu vendredi prochain en Terre-et-Rolthez. Déception du côté de la Ligue 2 pour le MHSC. Malgré une bonne entame de match face à Clermont, les footballeurs et-rolthez se sont finalement laissés surprendre et s'inclinent 2 buts à 1. Une défaite qui les exclut désormais de la course au barrage. Montpellier restera en Ligue 2 la saison prochaine. En tennis de table, une entame parfaite pour l'instant pour les Bleus au championnat du monde. Après une victoire 3-0 vendredi contre Taïwan, les frères Lebrun et le reste de l'équipe de France ont battu l'Allemagne hier 3-7 à 1. Rendez-vous ce soir face au Japon à 18h pour terminer premier de la poule en cas de victoire. En rugby à 13, une défaite cuisante pour les Dragons catalans qui jouaient face à Ley hier, score final 40 à 20. Et on espère une autre issue pour les rugbymen du MHR cet après-midi en demi-finale de Challenge Cup. Les Montpelliérains affrontent les Dragons du Pays de Galles. Coup d'envoi à 13h30. Et puis la météo, pour finir, un temps maussade. En perspective aujourd'hui, on retrouvera un ciel très chargé, nuageux tout au long de la journée. Des nuages qui vont apporter même quelques petites précipitations, notamment du côté de Béziers, d'Alès. Une journée marquée aussi par les rafales de vent soutenues qui vont balayer l'ensemble de la région avec des pointes jusqu'à 60 km/h. Du côté des températures, 18 degrés cet après-midi à Montpellier et Carcassonne, 19 à Alès et à Béziers. On attend 20 degrés du côté de Nîmes, de Perpignan et de Toulouse.
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0: Charlotte Cardin sur RTS avec Feel Good.
1: 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Bonjour le
0: Sud. Et j'espère que tout va bien pour vous ce dimanche matin, dimanche 3 mai, le 123e jour de l'année. Bonne nouvelle, prochain jour férié dans 5 jours. Ce sera vendredi 8 mai. On va célébrer la fin de la guerre 1945. 8 mai 45, c'est l'armistice. On fête l'anniversaire d'Eddy de Préto aujourd'hui, il a 35 ans. L'anniversaire de Frédéric Bourali qui joue dans Scène de ménage. José, le mari de Liliane, il a 66 ans. Et puis un homme politique bien connu, Jean Lassalle, fête aujourd'hui son anniversaire. Il a 71 ans, c'est la journée du soleil et la journée mondiale de la liberté. Liberté de la presse. La suite. Voici David Guetta. David Guetta, Teddy Swims et Tonzenai. C'est Gone Gone Gone sur RTS. Oui.

0: Il y a un genre comme toi, un genre comme moi. Et ça n'en finira pas. On va écouter Indochine dans un instant. Et après, on va parler d'un des gros événements de l'été. Ça a rapport avec un film culte de Quentin Tarantino. Ce sera au cinéma le 8 juillet prochain. Je vous parle de ça dans, allez, même pas 10 minutes. Vous restez avec nous. Indochine No Name pour la suite de la musique. Et puis Gala qui arrive aussi. On va faire la fête dans les vestiaires après une victoire, toujours. Gala avec Freed From Desire dans un instant sur RTS.
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Indochine, ça vous a plu, c'était No Name. Indochine qu'on vient d'écouter à l'instant sur RTS. Ciné, c'est l'événement, je crois, de l'été. Le retour inattendu de l'été. On parle de Kill Bill, The Whole Bloody Affair, qui va arriver au cinéma le 8 juillet. Kill Bill 1 et 2, vous connaissez hein, forcément le film culte, enfin les films cultes de Quentin Tarantino. Écoutez ce qui nous a fait une folie. Il a fusionné les deux volumes en une seule et même fresque. Et il a ajouté une scène d'animation totalement inédite. Vous allez pouvoir découvrir ce film, Kill Bill, The Whole Bloody Affair. Ce sera le 8 juillet au cinéma. Ah, pour les fans de Tarantino, c'est énorme cadeau qui vous est fait cet été. Voici George Michael avec Freedom sur RTS.

0: c'était What You Want sur RTS. 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Voici Cat Sai. Cat Sai qu'on va écouter avec Gabriella. On aura l'horoscope d'Aline et Clara Luciani aussi, tout ça avant 11h. Clara Luciani, ce sera avec La Grenade sur RTS. Très bon week-end.
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0: Gabriella et Katsai sur RTS. L'horoscope d'Aline.
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2: Bonjour tout le monde. Allez, c'est l'horoscope de ce dimanche 3 mai. On commence avec les béliers. Prenez le temps d'écouter vos envies, les béliers, en amour ou en famille. Laissez vos émotions vous guider. Les taureaux, vous partagez de bons moments avec vos proches. Laissez parler votre cœur et profitez de cette complicité qui fait du bien. Gémeaux, un geste ou un mot doux suffit pour rétablir la complicité dans le couple. Les liens se renforcent tout naturellement. Cancer, vous êtes à l'aise avec vos proches. Votre présence et votre écoute apportent chaleur et sérénité autour de vous. Les lions, un dimanche idéal pour vous rapprocher de ceux que vous aimez. Offrez du temps et laissez votre enthousiasme illuminer les liens. Vierge, vous avez envie d'exprimer vos sentiments, mais n'en faites pas trop. Parfois, un mot sincère vaut mieux qu'un grand discours. Balance, le calme règne chez vous, mais certaines tensions sous-jacentes peuvent émerger. Écoutez vos proches sans chercher à avoir raison. Scorpion, vous attirez l'attention et votre sincérité paye. N'hésitez pas à montrer vos émotions, elles seront reçues avec honnêteté. Sagittaire, vous vous sentez un petit peu perdu dans vos relations. Prenez le temps de clarifier vos attentes avant de vous engager. Capricorne, vous êtes pratique et réaliste. Un geste simple ou une parole directe apportera plus à vos proches que des démonstrations grandiloquentes. Les Verseaux, des désaccords légers peuvent surgir. Restez calme, nuancez vos propos et évitez de créer des tensions inutiles. Et on finit avec les poissons. Vous êtes sensible aux réactions des autres. Veillez à ce qu'elles ne vous atteignent pas.
0: Merci Aline, à demain.
2: Gros bisous tout le monde, à demain, ciao Guillaume.
0: Voici Clara Luciani comme promis, qu'on écoute avant 11h avec la grenade sur RTS.
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1: I Just Might. On l'adore ce titre de Bruno Mars qui arrive dans un instant. RTS, bienvenue. Il est 11h.
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3: Bonjour à toutes, bonjour à tous. Un sans domicile fixe interpellé par les gendarmes hier. Il est soupçonné d'être responsable de l'incendie qui s'est déclaré vendredi dans ce magasin Super U d'Aigues-Mortes. L'homme a été placé en garde à vue. Un appel à témoins lancé du côté de Pézenas. Les gendarmes sont à la recherche d'Eric Bird, cet homme de 81 ans qui s'est enfui de l'EHPAD où elle réside, à Caux. Il a disparu vendredi, n'a pas donné de signe de vie depuis. Si vous avez des informations le concernant ou si vous pensez l'avoir aperçu, contactez la gendarmerie de Pézenas. Dans le reste de l'actualité, l'indemnité carburant publiée hier au journal officiel. Le décret précise les conditions d'attribution de cette aide de 50 euros destinée aux travailleurs modestes qui utilisent leur véhicule pour se rendre au travail. Cette mesure avait été annoncée le 22 avril dernier par le gouvernement face à la hausse du prix des carburants depuis le début de la crise au Moyen-Orient. Le dispositif devrait être accessible sur le site impots.gouv.fr d'ici la fin mai. On passe au sport. En volleyball, Montpellier prend une sérieuse option sur le titre. En finale aller du championnat, hier, les Montpelliérains se sont imposés 3-7 à 0 face à Poitiers au terme d'un match à sens unique. Le match retour est prévu vendredi prochain en Terre-Rolltaise. Déception du côté de la Ligue 2 pour le MHSC. Malgré une bonne entame de match face à Clermont, les footballeurs Rolltais se sont finalement laissés surprendre et s'inclinent 2-1. Une défaite qui les exclut désormais de la course au barrage. Montpellier restera en Ligue 2 la saison prochaine. En tennis de table, une entame parfaite pour l'instant pour les Bleus au championnat du monde. Après une victoire 3-0 vendredi contre Taïwan, les frères Lebrun et le reste de l'équipe de France ont battu l'Allemagne hier 3-7-1. Rendez-vous ce soir face au Japon à 18h pour terminer premier de la poule en cas de victoire. En rugby à 13, une défaite cuisante pour les Dragons catalans qui jouaient face à Ley hier, score final 40-20. Et on espère une autre issue pour les rugbymen du MHR cet après-midi en demi-finale de Challenge Cup. Les Montpelliérains affrontent les Dragons du Pays de Galles, coup d'envoi à 13h30. Et puis la météo, pour finir, un temps maussade en perspective aujourd'hui. On retrouvera un ciel très chargé, nuageux tout au long de la journée. Des nuages qui vont apporter même quelques petites précipitations, notamment du côté de Béziers, d'Alès. Une journée marquée aussi par les rafales de vent soutenues qui vont balayer l'ensemble de la région avec des pointes jusqu'à 60 km/h. Du côté des températures, 18 degrés cet après-midi à Montpellier et Carcassonne, 19 à Alès et à Béziers. On attend 20 degrés du côté de Nîmes, de Perpignan et de Toulouse.
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0: Allez, aujourd'hui nous sommes dimanche, pour ceux qui l'ignorent, qui sont pas encore bien réveillés, on sait pas. Dimanche 3 mai aujourd'hui, parlons de films. Sorti le 3 mai il y a 3 ans, Les Gardiens de la Galaxie 3 avec Zoé Saldana, Bradley Cooper, Chris Pratt, 20 ans Mission Impossible 3 de J.J. Abrams avec Tom Cruise et 31 ans Les Dents de la Mer 5 et Freddy 7. Décidément, c'est la journée des suites au cinéma en ce dimanche 3 mai aujourd'hui. Bonjour tout le monde, bienvenue, bonne fête à Evan, Jacques, Philippe et Philippine. Une nouvelle heure, une dernière heure qu'on passe ensemble sur RTS pour ce dimanche matin avec Maria Carré. Voici Without You.

0: Passez un bon week-end avec nous. Bienvenue sur RTS. J'aimerais te serrer dans mes bras, te dire que la vie est une fête. Passer nos journées sous les draps, des nuits blanches à perdre la tête. Et on fera comme... La journée sous les draps, des nuits blanches à perdre la tête. Programme sympathique. Ouais, ça peut être cool. Pas mal du tout. Bonne idée, ça. Jack et Carla qui arrivent dans un instant, la recette. On aura Taylor Swift avec The Fate of Ophelia. Et puis, on va parler d'une série qui a fait un carton au début d'année avec une saison 2 qui s'annonce, qui a été confirmée, qui débarquera sur nos écrans en 2027. Ça parle de hockey sur glace. Ça vous rappelle un truc? Aussi. C'est dans un instant sur RTS. Bon dimanche à tous.
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C'était Taylor Swift. Taylor Swift sur RTS avec The Fate of Ophelia. Un mot de la saison 2 de la série événement Heated Rivalry qui va être tournée l'été prochain pour une diffusion courant 2027. On s'y attendait un peu, hein, vu le succès, mais ça y est, c'est confirmé. Heated Rivalry, ça a fait un carton en début d'année. Ça raconte l'histoire de deux joueurs de hockey professionnels, Shane et Ilya, rivaux sur la glace, mais amants cachés dans les hôtels, dans la vie. Il paraît que les inscriptions dans les clubs de hockey sur glace ont augmenté de 20% depuis la diffusion de la série. Les premiers épisodes, Heated Rivalry, c'est avec les acteurs Connor Story et Hudson Williams, qui sont d'ailleurs devenus des méga stars grâce à cette série en quelques semaines. Ils sont passés d'un connu à méga star comme ça international quasiment en un claquement de doigts. Il y a parfois des trucs complètement dingues qui se passent comme ça. La suite, Keisha qui arrive avec TikTok sur RTS. 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

0: 1, 2, 3, recommence-moi, c'était Santa à l'instant sur RTS. La suite, on aura un chanteur assez peu connu qui arrive dans un instant, Michael Jackson. Bah oui, en ce moment, Michael Jackson, c'est le carton de son film Michael au cinéma. D'ailleurs, la France est le troisième marché mondial du film Michael, faut le savoir. Derrière les USA, la Grande-Bretagne. Ouais, le troisième pays où ils ont gagné le plus d'argent avec le film Michael, c'est chez nous, en France. Et c'est un carton aussi pour les écoutes des morceaux de Michael Jackson. Billie Jean, par exemple, qui arrive largement numéro 1, qui explose tous les compteurs actuellement sur Spotify pour un titre sorti il y a 43 ans quand même. Nous on va l'écouter avec Black or White, Michael Jackson, et puis on aura Benson Boone aussi. Ouais, Benson Boone arrive avec Mystical Magical sur RTS.
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Oh, Michael Jackson, indémodable. Black or White, qu'on vient d'écouter à l'instant. Vous êtes sur RTS. Passez un bon dimanche. Je vous retrouve demain. Je serai avec vous de 20h à 21h tout au long de la semaine. J'aurai le plaisir de vous accompagner tous les soirs sur RTS. Alors soyez là, évidemment. D'ici là, passez de bons moments. Restez avec nous. Avant le retour de l'info à midi, on écoute comme promis Benson Boone. Voici Mystical Magical sur RTS. Salut.

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1: Bonjour à toutes, bonjour à tous. Un sans domicile fixe interpellé par les gendarmes. Hier, il est soupçonné d'être responsable de l'incendie qui s'est déclaré vendredi dans ce magasin Super U d'Aigues-Mortes. L'homme a été placé en garde à vue. Un appel à témoins lancé du côté de Pézenas. Les gendarmes sont à la recherche d'Eric Bird, cet homme de 81 ans qui s'est enfui de l'EHPAD où elle réside, à Caux. Il a disparu vendredi, n'a pas donné de signe de vie depuis. Si vous avez des informations le concernant ou si vous pensez l'avoir aperçu, contactez la gendarmerie de Pézenas. Dans le reste de l'actualité, l'indemnité carburant publiée hier au journal officiel. Le décret précise les conditions d'attribution de cette aide de 50 euros destinée aux travailleurs modestes qui utilisent leur véhicule pour se rendre au travail. Cette mesure avait été annoncée le 22 avril dernier par le gouvernement face à la hausse du prix des carburants depuis le début de la crise au Moyen-Orient. Le dispositif devrait être accessible sur le site impots.gouv.fr d'ici la fin mai. On passe au sport. En volleyball, Montpellier prend une sérieuse option sur le titre. En finale aller du championnat, hier, les Montpelliérains se sont imposés 3-7 à 0 face à Poitiers. Au terme d'un match à sens unique, le match retour est prévu vendredi prochain en Terre-et-Rolthèse. Déception du côté de la Ligue 2 pour le MHSC. Malgré une bonne entame de match face à Clermont, les footballeurs rolthais se sont finalement laissés surprendre et s'inclinent 2 buts à 1. Une défaite qui les exclut désormais de la course au barrage. Montpellier restera en Ligue 2 la saison prochaine. En tennis de table, une entame parfaite pour l'instant pour les Bleus au championnat du monde. Après une victoire 3-0 vendredi contre Taïwan, les frères Lebrun et le reste de l'équipe de France ont battu l'Allemagne hier 3-7 à 1. Rendez-vous ce soir face au Japon à 18h pour terminer premier de la poule en cas de victoire. En rugby à 13, une défaite cuisante pour les Dragons catalans qui jouaient face à Ley hier, score final 40 à 20. Et on espère une autre issue pour les rugbymen du MHR cet après-midi en demi-finale de Challenge Cup. Les Montpelliérains affrontent les Dragons du Pays de Galles, coup d'envoi à 13h30. Et puis la météo, pour finir, un temps maussade. En perspective aujourd'hui, on retrouvera un ciel très chargé, nuageux tout au long de la journée. Des nuages qui vont apporter même quelques petites précipitations, notamment du côté de Béziers, d'Alès. Une journée marquée aussi par les rafales de vent soutenues qui vont balayer l'ensemble de la région avec des pointes jusqu'à 60 km/h. Du côté des températures, 18 degrés cet après-midi à Montpellier et Carcassonne, 19 à Alès et à Béziers. On attend 20 degrés du côté de Nîmes, de Perpignan et de Toulouse.
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Si jeune, vous regardiez Fort Boyard sur la 2 avec Patrice Lafont.

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1: RTS en week-end, bon dimanche. Mathieu, très heureux de vous retrouver avec Alex Warren dans un instant et Imani. Et d'abord à 16h, c'est la météo sur RTS.
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3: Demain, la grisaille pour démarrer la semaine avec des averses possibles partout et tout au long de la journée avec des orages en deuxième partie de journée sur la Haute-Garonne. Le vent restera orienté au sud-est avec des rafales jusqu'à 40-50 km/h localement. Des températures douces au lever du jour avec 13 à Avignon et Lodève, 14 degrés à Toulouse, 15 à Nîmes et Narbonne, 16 à Montpellier, Perpignan, Béziers et 7. Et demain après-midi, il fera entre 17 et 21 degrés.

0: RTS, passez un bon week-end avec Alex Warren. Ou vous pouvez noter sur vos agendas, vous réservez votre soirée vendredi 12 juin. Oui, c'est dans un peu plus d'un mois, mais enfin, c'est pas si loin que ça quand même. RTS et le Rotary Club d'Olonzac organisent une grande et belle soirée de solidarité aux pompiers de l'Aude. 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Rappelez-vous ce que ça avait été l'été dernier. Hein. Alors, qui sera là? Tenez, par exemple, Cali.
1: C'est quand le bonheur, c'est quand le bonheur.
0: Le Perpignan et Cali va venir en voisin. Comptez également sur la présence du collectif Métissé. La révélation Auria aussi et Julien Lib. Vous notez, pour les voir sur scène, c'est le 12 juin à Narbonne, à l'Arena. Et c'est juste un aperçu, il y a évidemment d'autres artistes. Julien Lib, vous l'écoutez avec un bon son que vous découvrez ici aussi. Naïka, c'est One Track Mind sur RTS.
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Bon après-midi avec Teddy Swims sur RTS, en espérant que vous avez profité de vos vacances, de votre week-end. Il vous reste un peu de temps pour vous rendre à Béziers, là, aux arènes, l'édition du Salon de l'Agriculture, avec encore plein d'animations. Vous en profitez là juste.

0: vendredi aux arènes de Béziers avec RTS. À 17h, les infos juste avant pour rythmer le sud, c'est David Guetta sur RTS.
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2: Bon dimanche avec RTS, elle a fait son retour il y a quelques jours avec un nouvel album, vous écoutez Zao et puis celle qui va sortir un nouvel album, c'est Madonna aussi et c'est après l'info de 17h sur RTS.
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4: Bonsoir à tous, pluie et orage au programme en ce début de semaine. On fait le point sur la météo en détail après l'actu. À la une ce dimanche, cet incendie impressionnant au sud de Montpellier. Un important panache de fumée noire était visible à plusieurs kilomètres en bord de l'autoroute A709 à Latte. Selon les sapeurs-pompiers, les flammes se seraient déclarées depuis une caravane avant de se propager à la végétation alentour. Pour l'heure, l'origine du feu reste inconnue. Le doute plane après ce terrible accident dans l'Hérault. Trois voitures se sont violemment percutées la nuit dernière sur la départementale 909 à Faugères. Une personne a notamment perdu la vie et deux autres ont été blessés. Selon les premiers éléments, l'homme aurait été éjecté du véhicule après avoir percuté une voiture stationnée. À ce stade, l'identité de la victime est toujours inconnue. Une enquête a été ouverte pour déterminer les circonstances de l'accident. Cet appel à témoins lancé du côté de Pézenas. Les gendarmes sont à la recherche d'Eric Beard, cet homme de 81 ans qui s'est enfui de l'EHPAD où il réside à Caux. Il a disparu vendredi et n'a plus donné signe de vie depuis. Si vous avez des informations le concernant ou si vous pensez l'avoir aperçu, contactez la gendarmerie au plus vite. Dans le reste de l'actualité, toutes les personnes qui sortent seront verbalisées. Les mots de Laurent Nunez depuis le site de la Free Party qui se tient dans le Cher. Des verbalisations pour participation à un événement musique illégale et pour pénétration d'une zone militaire. Le bilan à ce stade de 17 000 festivaliers, 33 blessés dont 5 gravement et 2 obus retrouvés à proximité du site. Le gouvernement, lui, autorise le démantèlement complet de l'ancienne centrale nucléaire de Fessenheim dans le Haut-Rhin. Le décret a été publié aujourd'hui dans le journal officiel. Le démantèlement devrait se terminer en 2048. Un mot de rugby et le MHR peut rêver d'un troisième sacre en Coupe d'Europe. Devant leur public, les Montpelliérains se sont qualifiés pour la finale de la Challenge Cup en renversant les Dragons 18-12. Ils affronteront en finale l'Ulster le 22 mai prochain. En tennis de table, les frères Lebrun en feu au championnat du monde par équipe. Ce samedi, la fratrie montpelliéraine accompagnée du Toulousain Simon Gauzy se sont facilement imposés contre Taïwan avant de renverser l'Allemagne. Ils affronteront ce soir le Japon pour espérer finir premier de la poule. Et puis la météo avec ses averses qui se généralisent sur l'ensemble de l'Occitanie. Les orages sont attendus dès ce lundi sur la côte méditerranéenne et tout au long de la semaine. Les températures, elles, resteront tout de même agréables. Demain, comptez 16 degrés à Montpellier et Nîmes, 17 à Carcassonne, 18 à Toulouse et Béziers et jusqu'à 19 degrés à Perpignan.
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0: restera. RTS, bonne journée avec Claudio Capéo sur scène le 4 juin à Argelès au Bacchus Festival. Rendez-vous également le 30 juillet à Carcassonne, mais c'est complet. En fin d'année, le 4 décembre à Toulouse et puis le 15 janvier, rendez-vous à Montpellier, à la Sud de France Arena. Vous pouvez réserver vos places, excepté donc pour Carcassonne le 30 juillet, puisque donc c'est complet. Votre dimanche continue avec un Pokora sur RTS.
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0: 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Passez un bon dimanche avec Bruno Mars. Nous parlions tout à l'heure là, des arènes de Béziers qui accueillaient le salon de l'agriculture ce week-end. Alors notez que la semaine qui arrive, là, jeudi, vendredi et samedi, à Béziers, toujours aux arènes. Alors là, c'est une ambiance complètement différente. C'est la Feria Off. Il va y avoir plein d'animations sur le parvis des arènes avec des beaux dégâts géantes. Il y a des galas taurins également. Puis de la musique, évidemment, pour faire la fête. Notez la présence du DJ de chez nous, Kassou, pour mettre l'ambiance. La Feria Off de Béziers, jeudi, vendredi et samedi. Ça se passe évidemment avec RTS, la radio qui rythme le sud. Avant 18h, vous écoutez le dernier, Taylor Swift sur RTS.
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1: Bonne fin de journée avec RTS, le duo Jack Carla dans un instant, et puis Julien Doré également. Et à 18h, rendez-vous tout de suite avec la rédac sur RTS.
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3: Bonsoir à tous. Pluie et orages au programme en ce début de semaine. On fait le point sur la météo en détail après l'actu. À la une ce dimanche, cet incendie impressionnant au sud de Montpellier. Un important panache de fumée noire était visible à plusieurs kilomètres en bord de l'autoroute A709 à Latte. Selon les sapeurs-pompiers, les flammes se seraient déclarées depuis une caravane avant de se propager à la végétation alentour. Pour l'heure, l'origine du feu reste inconnue. Le doute plane après ce terrible accident dans l'Hérault. Trois voitures se sont violemment percutées la nuit dernière sur la départementale 909 à Faugères. Une personne a notamment perdu la vie et deux autres ont été blessés. Selon les premiers éléments, l'homme aurait été éjecté du véhicule après avoir percuté une voiture stationnée. À ce stade, l'identité de la victime est toujours inconnue. Une enquête a été ouverte pour déterminer les circonstances de l'accident. Cet appel à témoins lancé du côté de Pézenas, les gendarmes sont à la recherche d'Éric Beard, cet homme de 81 ans qui s'est enfui de l'EHPAD où il réside à Caux. Il a disparu vendredi et n'a plus donné signe de vie depuis. Si vous avez des informations le concernant ou si vous pensez l'avoir aperçu, contactez la gendarmerie au plus vite. Dans le reste de l'actualité, toutes les personnes qui sortent seront verbalisées. Les mots de Laurent Nunez depuis le site de la Free Party qui se tient dans le Cher. Des verbalisations pour participation à un événement musique illégale et pour pénétration d'une zone militaire. Le bilan à ce stade de 17 000 festivaliers, 33 blessés dont 5 gravement et 2 obus retrouvés à proximité du site. Le gouvernement lui autorise le démantèlement complet de l'ancienne centrale nucléaire de Fessenheim dans le Haut-Rhin. Le décret a été publié aujourd'hui dans le journal officiel. Le démantèlement devrait se terminer en 2048. Un mot de rugby et le MHR peut rêver d'un troisième sacre en Coupe d'Europe. Devant leur public, les Montpelliérains se sont qualifiés pour la finale de la Challenge Cup en renversant les Dragons 18-12. Ils affronteront en finale l'Ulster le 22 mai prochain. En tennis de table, les frères Lebrun en feu au championnat du monde par équipe. Ce samedi, la fratrie montpelliéraine accompagnée du Toulousain Simon Gauzy se sont facilement imposés contre Taïwan avant de renverser l'Allemagne. Ils affronteront ce soir le Japon pour espérer finir premier de la poule. Et puis la météo avec ses averses qui se généralisent sur l'ensemble de l'Occitanie. Des orages sont attendus dès ce lundi sur la côte méditerranéenne et tout au long de la semaine. Les températures, elles, resteront tout de même agréables. Demain, comptez 16 degrés à Montpellier et Nîmes, 17 à Carcassonne, 18 à Toulouse et Béziers et jusqu'à 19 degrés à Perpignan.
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0: RTS, Beautiful Things, Benson Boone, oh, de belles choses, oui. 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Coup de cœur dans un instant, Tame Impala, c'est Dracula. Et c'est juste après Elliot sur RTS.
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0: RTS avec Carole J. Vous avez peut-être regardé The Voice hier soir. Et alors, si vous participiez à la prochaine saison, casting officiel mardi près de Montpellier à Latte à l'Oliver Pub. Autre casting, vous participez à Voice Sérignan, les voix cœurs du Sud. Ça se passe à la fin du mois. Il y a les demi et la finale qui ont lieu le 30 mai prochain. Pour vous inscrire pour les deux castings, eh bien rendez-vous maintenant sur rtsfm.com. À 19h, c'est l'info de ce dimanche, juste avant Maneskin et un duo découvert dans The Voice sur RTS.
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0: de fin de journée. Et amateurs de comédie musicale, vous allez être servis. À 19h, c'est le moment de retrouver la rédac sur RTS.
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2: Bonsoir à toutes et à tous. Un deuxième obus retrouvé sur le site de la Rave Party dans le Cher. Le terrain militaire occupé de façon illégale comporte des munitions non explosées représentant un risque de sécurité majeur. Près de 17 000 teufeurs sont toujours présents à la Free Party. Toutes les personnes qui sortent seront verbalisées, a annoncé Laurent Nunes, présent sur place. Technival, d'ailleurs, qui se veut revendicatif et porteur de messages politiques. Le choix du terrain n'est pas anodin. Il s'agit d'une revendication antimilitaire sur le fief du ministère de l'Intérieur. Originaire du Berry, justement. Dans l'actu aussi, Jean-Luc Mélenchon va-t-il se présenter une quatrième fois à l'élection présidentielle? Le leader de la France Insoumise sera l'invité du journal de 20h ce soir sur TF1. Les députés, eurodéputés et maires LFI se sont réunis ce dimanche à Paris pour mettre en œuvre le début de la campagne pour 2027. Au Moyen-Orient, le détroit d'Ormuz reste figé. L'Allemagne exige de la part de Téhéran la réouverture de la route du pétrole. Un nouveau navire a été attaqué dans le Détroit, selon la marine britannique. Donald Trump a annoncé qu'il allait étudier un plan de paix transmis par l'Iran, plan de paix en 14 points. Les gardiens de la révolution mettent la pression sur les États-Unis. Pendant ce temps, les bombardements d'Israël se poursuivent sur le sud Liban. On dénombre au moins 30 morts en 3 jours dans la région. Tzahal qui commande en plus 2 nouveaux avions de chasse américains, les fameux F-35. 100 milliards d'euros vont être débloqués pour renforcer l'armée israélienne déjà hégémonique dans la région. Les sports pour finir, l'UBB file en finale de la Coupe d'Europe une nouvelle fois. Les Bordelais ont battu les Anglais de Basse 38 à 26. L'UBB affrontera le Leinster en finale de la Champions Cup samedi 23 mai. Le Tour de Romandie remporté par Tadej Pogacar. Le Slovène s'est imposé en Suisse pour la première fois de sa carrière. Lenny Martinez est troisième au général. Et puis en Ligue 1, match de clôture de la 32e journée ce soir. L'OL reçoit Rennes, c'est à 20h45. Belle soirée à tous.
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0: Demain, la grisaille pour démarrer la semaine avec des averses possibles partout et tout au long de la journée avec des orages en deuxième partie de journée sur la Haute-Garonne. Le vent restera orienté au sud-est avec des rafales jusqu'à 40-50 km/h localement. Des températures douces au lever du jour avec 13 à Avignon et l'Odève, 14 degrés à Toulouse, 15 à Nîmes et Narbonne, 16 à Montpellier, Perpignan, Béziers et 7. Et demain après-midi, il fera entre 17 et 21 degrés.
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0: RTS, bon dimanche, en espérant que vos vacances ou même simplement votre week-end s'est bien passé. 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

0: RTS, bonne soirée avec Rosalía. Demain, nouvelle semaine. Alors, semaine écourtée aussi pour beaucoup d'entre vous. 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Avant 20h, vous écoutez Bébé Rexa et Stromae sur RTS.
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21h, bienvenue. 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